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La pluie qui a tombé à moi à où à la pour Human Aura 88 mm. La pluie qui a tombé à la pour George F. Charles 89.7 mm. 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Soleil qui a couché demain si dévelé au soir ça c'est 20 minutes après 6 heures. Et puis pour l'autre 24 heures du temps, vous avez senti vent qui a vanté, sorti façade sol, nord de façade soleil levant à 18 liés par nè di tan. 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